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0: Pourquoi ?
1: Pourquoi ?
2: Bah, pourquoi ?
3: Pourquoi ?
0: Pourquoi ?
2: Mais pourquoi ?
1: Pourquoi comment ?
4: Pourquoi les hirondelles volent-elles bas quand il va pleuvoir ? En général, à l'automne, les hirondelles volent bas. Sinistre présage. 2 heures plus tard, il pleut. Mais comment font-elles pour savoir qu'il va pleuvoir ? En fait, elles n'en savent rien. Avant l'averse, l'air se charge d'humidité. La pression atmosphérique varie, ce qui oblige les petits insectes à voler plus bas. Ils ont, pour ainsi dire, du mal à décoller. Comme si l'eau se condensait sur leurs ailes. Or, les hirondelles se nourrissent de ces insectes. Donc, elles les suivent pour les manger. De plus en plus bas, elles les gobent au vol.

0: incroyable.
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5: Rebailleux sa bouteille de verre. À compte du 12 déjà, et durant 12 mois de temps, 4 régions de France que sont la Bretagne, les Pays de l'Air, la Normandie et les Hauts-de-France vont y être regardées comme des davanciers. Figurez-vous que chaque de nous pourra ramener ses bouteilles de verre vides dans les commerces pour qu'on sera rabienné. 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Alors, pour y être encore plus faux des héros, ça qu'enraye des gens en faisant nos commissions. Faut regarder, ben regarder les tichettes violettes sur les bouteilles qui sont menurement à dire « Ramenez-moi pour que je serai rabienné. » Du coup là, t'es assertenu que c'est une bouteille à rebailleux. C'est tout comme un coutège de 10 à 20 centimes depuis la bouteille. Un fait le quai en dents beuil ou ben roucheux, la bouteille ne va pas dans la manne à bourrieux. La songer, c'est de la bouche au nœud. Et haï donc pour leur tour. 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De là, tortreux tes 10 ou 20 centimes de l'enrée sur ta carte de banque par M. Pour la bouteille, le cœur oué reçieux. Lave-la qui va y être netti, ben netti, au-là d'être pareil comme si on se renève. Au sonnal dans un entreprince, pour y être rempionni de retour par du jus d'orange, par M, ou de la soupe. Une nouvelle tichette, un nouveau bouchon, et lave-la parée pour retourner dans les boutiques. Et être rabienné, corps une fée. Et figurez-vous que c'est de même d'ici 30 fées à Siedre. Mais tu es pas croyable, c'est pas?
2: Mais tu es pas croyable.
1: Ah, mais tu es pas croyable.
4: Tu es pas croyable.

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2: Bonjour à toutes et à tous, quel plaisir de vous retrouver. Eh bien, la chaleur s'installe à partir de ce lundi et ça n'est pas terminé. On va subir une semaine véritablement caniculaire sur la région avec des températures qui vont de nouveau atteindre la barre des 40 degrés. Vous avez bien entendu, malheureusement. Alors côté soleil, il est présent dès votre lundi matin. L'avantage, c'est qu'on aura quelques petites brumes, une nouvelle fois situées près des côtes de la Manche, ces petites brumes qui vont rafraîchir l'atmosphère, et puis que pour votre lundi matin, eh bien cette fraîcheur va s'installer dans les vallées, avec 9 à 10 degrés dans certaines vallées, sinon sur les hauteurs ou le long de la façade atlantique, vous aurez entre 13 et 19 degrés. Dans l'après-midi, côté ciel, eh bien on conserve ce soleil puissant, qui va plus que vous réchauffer, vous brûler même par endroits, puisque les températures vont s'envoler, puis peut-être quelques brumes récalcitrantes, notamment le long des côtes de la Manche. On y vient, ces températures, les voici. En cours d'après-midi, donc 23 à Roscoff, 23 à Ouessant, 25 si vous êtes du côté notamment de Paimpol, 27 degrés à Saint-Quay-Portrieux, 28 pour Concarneau, 29 à Pamar, 30 degrés pour Belle-Île, pour Saint-Brieuc, 31 degrés à Guerlesquin, 32 à Brest, 33 pour Plouet, 34 degrés prévu notamment du côté de Châteaulin, vous aurez 35 à Pontivy, 36 degrés à Rennes et jusqu'à 37 degrés à Nantes. Chaleur qui se maintient pour les journées suivantes, pour notamment mardi, mercredi, jeudi. Mais à partir de jeudi, les nuits deviendront tropicales, donc à nouveau la canicule sera sensible sur notre territoire avec des pointes attendues jusqu'à 40 degrés, notamment pour jeudi, mais aussi pour vendredi et samedi. Le temps va rester chaud dimanche prochain. Côté ciel, on pourrait quand même avoir quelques formations rageuses en fin de journée, notamment mercredi soir, pour jeudi, mais également pour vendredi, samedi et dimanche. Donc on surveillera évidemment la situation. Bon début de semaine à tous et à demain.
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1: Vous avez appris la danse, danse, vous avez appris les pas. Redonnez-moi la cadence, dansez, venez danser avec moi. Ne me laissez pas la danse, danse pas la danse, c'est comme ça. Venez m'apprendre la danse, danse et la danser avec moi. Vous savez la tarentelle, telle qu'on la dansait autrefois. Moi je vous montrerai celle, celle que demain l'on dansera. Si vous donnez la cadence, danse, moi je vous donne le la. Je vous la prendrai la danse, danse, danse, joli petit bois.

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0: 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Hein.
1: Peut-être ouais, ou spécialité, justement.
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3: Moins qu'un truc à épicerie bleue.
4: Attention au fil, là.
5: Chaque mercredi, Alexandre Ronès sillonne les routes de Saint-Brieuc à Saint-Thuriau à bord de son camion épicerie, l'épicerie Servat. Aujourd'hui, je l'ai suivi sur un tronçon de son parcours, appelé l'OFF, où il vient tout d'abord livrer Xavier, un client de 86 ans.
6: Bon. L'autre fois, j'avais pas pris des soupes, passé des nappes légumes. Ah! Ah ben, oh, je l'aurais retrouvé à Roscarrière, puisque c'est. Comment il s'appelle? Guy Ponsatec. Oui. Mais oh, j'en avais un paquet en plus, hein. Traiteux, plus un tomate demi-sel.
7: Oui, d'accord.
6: Un beurre à demi-sel après, oui. Un petit.
7: Un petit beurre, mince. Voilà.
6: Bon, après, alors, je vais prendre une pile carrée, là, c'est pour...
7: Une pile carrée, ah oui, d'accord.
6: Pile, mais...
7: Attends, où est-ce que...
6: Attends. Moi, vous n'avez pas.
7: Non, c'est... je cherche où est-ce qu'il les range.
6: Vous chantez, si vous n'avez pas. C'est
7: ah,
6: pas
7: non,
6: bon,
7: non,
6: mais...
7: attends.
6: Ma machine, mais... Je ne cherche pas aide sans machine, parce que quand il n'y a pas de lumière... Regarde, l'autre, quand il y a eu le coup de vent, là...
7: Ah oui.
6: J'avais été assez bête de fermer mes volets sur l'autre porte que j'ouvre là. Et je vais me laver et tout le bordel. J'étais dans le noir, je ne pouvais pas lever le.
7: J'avais... Ah bah oui, donc du coup il faut une petite lampe.
6: Ouais. Oui, bon,
7: comme ça,
6: comme ça. Ouais. Et alors je vais prendre du shampoing encore.
7: Oui, du shampoing.
6: Et après je vais prendre 7 oranges.
7: D'accord.
6: Ce sera tout.
5: Ouais. Xavier, vous habitez à Plélof? À quel village ici? On est à quel village?
6: Restangoff.
5: Restangoff. Ça fait longtemps que vous achetez des produits comme ça avec l'épicerie?
6: Ah ben, avant ici il y avait un gars de Pontivy. C'était la Savie, je crois bien. Après alors, c'est votre remplaçant qui passait après Savie là.
7: Ouais. Et ça fait combien de temps que tu es avec? Ah, quand même.
6: Ça fait au moins pas loin d'une vingtaine d'années qu'il passe,
7: ouais,
6: qui passe une personne comme ça pour...
7: Ouais, c'est toi, hein.
6: Ah, ouais.
5: C'est toujours le mercredi?
6: Oui, c'était le mercredi, il me semble.
7: D'accord.
6: Mais il n'y avait plus de monde par ici, quoi. Il y avait des villages pour les gens, là, les anciens, puisque moi j'ai 86 bientôt, ben, il y en avait qui étaient plus âgés que moi.
7: Ah, ouais,
6: ben, ils sont partis, quoi.
5: Mais vous faites des courses quand même par ailleurs?
6: Oui, je vais chercher du pain. À Gouarec ou à Plougarnevel, ouais. Puisqu'à Plélof, il n'y en a plus de pain un peu.
5: Mais là, c'est du dépannage ou ça,
6: ah,
5: où
6: oui,
5: vous tenez...
6: Oui, mais ouais. J'ai jamais pris avec l'épicerie ici. Mmh. Je ne prenais que la viande, bon, l'épicerie, quoi. Si on, Et ici, c'est livré à domicile.
5: C'est ça.
7: Mais il y a toujours l'épicerie à Plélof?
6: Ah non, Plélof, il n'y a rien. Il n'y a qu'un bistrot, ils ont fait un bistrot, là, ça coule la peau des fesses pour le rénover, là, et mettre ça aux normes, comme d'habitude.
7: Ah ben ça.
6: Et pour deux ou trois pèlerins qu'il y en a dedans, là, tous les jours.
7: Ah oui.
6: Il y avait du monde, là, avant. Et là, à Plélof, il y en a eu, je ne sais pas, attends. 5 bistrots qu'il y en avait à Plélof ici.
7: Ah, oui.
6: Quand je suis arrivé ici en 1962 ou 63.
7: Il n'y a plus personne.
6: Ah non, non.
7: Ah, là, là.
6: C'est comme ça, c'est comme ça.
7: Bon, on se voit mercredi prochain?
6: Mais ouais.
7: Allez hop, on fait comme ça.
6: On remet comme ça encore, oui. Du moment que vous venez tous les mercredis, au moins, ou dans la semaine, moi je m'en fous, hein.
2: Ben voilà, on vient.
6: Je préfère rester ici.
7: Salut, je t'en prie.
2: Oui, oui.
5: Bonne journée.
2: Oui, à vous aussi.
7: De toute façon, que la porte attend que ça soit refermé.
2: C'est la route.
5: L'épicerie Servat existe depuis 1942.
8: Oui, Servat, ça fait à peu près 80 ans que ça existe. Alors avant, c'était une entreprise qui s'occupait des produits de la ferme, ensuite qui a fait relevage de lait. Et puis après, ça s'est transformé en épicerie. Une épicerie fixe. Et puis je crois que ça fait à peu près 40 ans que l'épicerie ambulante existe. Ouais. C'est avec ma femme, on a racheté l'entreprise il y a à peu près 3 ans pour continuer à développer le service en campagne. Et c'est comme ça que je trouve là. C'est passé juste. Et voilà, donc on a racheté l'entreprise qui est située à Plougna, à côté de l'Oudéac. Donc on fait de l'épicerie ambulante, on a à peu près un rayon de kilomètres de 40 à 50 km autour de Plougna. On a 5 camions épiciers qui passent et qui tournent tous les jours. Donc on va dans le Morbihan, on va du côté de Saint-Brieuc, on va du côté de Merdrignac. Et voilà, et notre rôle c'est le service. Donc c'est vraiment permettre aux gens qui sont dans des endroits un peu retirés où il n'y a plus de commerce de faire leurs courses au quotidien. Quoi.
5: Alors votre clientèle aujourd'hui c'est avant tout des personnes âgées comme Xavier, 86 ans.
8: Alors oui, une grosse partie de notre clientèle, c'est vraiment des gens qui ne peuvent plus se déplacer, qui ont un certain âge. Et ce qu'on souhaite, nous, c'est rajeunir parce qu'on a pas mal aussi d'agriculteurs et des jeunes qui voient que finalement, quand on fait ses courses en 10 minutes, l'intérêt, c'est de ne pas avoir à se rendre dans une grande surface, à ne pas se déplacer, puis on a tout ce qu'il faut, quoi.
5: En une matinée, en une journée plutôt, vous faites combien de kilomètres? Vous voyez combien de clients à peu près?
8: On a sur des tournées entre 100 et 200 km, ça dépend des jours. Et on a un peu plus d'une trentaine de clients par jour, quoi, par tournée.
5: Ça vous fait des grosses journées parce que c'est quand même difficile, j'imagine, de tenir le timing. Quand il y a des gens aussi qui sont seuls, qui ont envie de discuter, vous devez aussi regarder un petit peu votre montre tout en leur donnant un peu de temps.
8: C'est ça, c'est le métier, en fait. Ben, on n'est pas juste des vendeurs, on est des gens qui discutons avec nos clients. Après, ben, c'est sûr, si on discute une demi-heure avec chaque client, ben, la tournée est très très longue. Mais voilà, c'est à chacun de doser à peu près le temps attribué ou le temps qu'il va passer avec chaque client. Donc il va aussi, notre épicier décide de prendre un café chez tel ou tel client, ben, c'est qu'après, ben, il faut qu'il se dépêche, sinon il va rentrer très tard. Ouais.
5: Vous devez en entendre beaucoup des histoires.
8: Oui, oui, il y a des trucs assez folkloriques, c'est bien rigolo, quoi. Une première fois, je servais une dame et puis elle n'entendait pas grand-chose, alors je parlais fort. Et puis à la dame d'après, ben, j'avais gardé le ton, l'intonation que j'ai parlé avec la dame, mais elle me dit « Mais pourquoi tu parles aussi fort ?» Et en fait, j'avais oublié que la dame qui était la nouvelle personne qui était devant moi, elle entendait bien. Oui, des anecdotes, on en a pas tous les jours, mais régulièrement, ouais, c'est assez rigolo.
5: Est-ce que pour vous, c'est rentable aussi comme service, dans le sens où avec la hausse des coûts du gasoil, ça vous fait beaucoup de kilomètres? Pour autant, les produits, j'ai pas l'impression qu'ils soient plus chers qu'en épicerie de village.
8: Alors oui, ça devient vraiment compliqué parce qu'il y a de la hausse des prix sur tout. Tant les matières premières, les produits transformés en termes d'alimentation, mais il y a aussi tout ce qui est réparation de camions, entretien. Donc on est en train de revoir justement un petit peu nos tournées pour essayer d'optimiser les déplacements, de revoir un petit peu tout ça pour éviter de perdre trop d'argent, quoi. Et pour faire en sorte que surtout l'entreprise perdure et que le service soit toujours rendu.
5: Quelle part ça représente ce service-là d'épicerie ambulante dans l'activité globale de l'épicerie Servat? Parce que vous avez deux épiceries fixes aussi.
8: Oh, c'est la majeure partie de notre chiffre d'affaires, hein, puisqu'on a une épicerie à Saint-Caradec, Et on a un magasin qui fait magasin dépôt à Plouguenat. Ça fait comme si on avait 5 épiceries fixes en fait, un camion ambulance et une épicerie fixe quoi.
5: Alors là, on arrive dans un autre village de Pléleuf, Rosquerriec.
8: Voilà, exactement, on va aller voir Guy qui nous attend, comme chaque semaine, après Xavier.
9: Bonjour Guy, ça va? Il est bon, tu es de Plouguenat.
10: Voilà.
9: Et voilà.
10: Merci.
5: Alors là, c'est le pain pour la semaine, Guy?
10: Oui, ouais. Voilà, tu vois.
5: 1, 2, 3, 5 grandes miches.
10: Oui, enfin, c'est pas des miches, ça.
9: C'est du pain de livre.
10: Oui,
5: du pain de livre.
10: Les miches, c'est du pain rond.
9: Attention. Oui.
10: C'est pas pareil. Ouais. 3 litres de lait.
9: 3 litres de lait, d'accord. 2 et 3. Voilà. Bon. Voilà.
10: Un fromage. Un beurre.
9: Du jambon ?
10: Oui, aussi.
9: 4
10: 4 tranches.
9: Oui. Ici, je me souviens bien des oranges.
10: 3 oranges.
5: Toutes les semaines, c'est les mêmes courses ?
10: Oh, à peu près, oui. Ouais. Oui, le reste est dans le jardin. C'est ce qu'il n'y a pas ici. Les lapins, et puis les œufs. Une boîte de sucre.
9: Oui.
5: Ça fait combien de temps, Guy, que vous achetez vos produits avec l'épicerie Servat?
10: Bon, ça fait longtemps. Ça fait depuis qu'il est venu faire la tournée ici, qu'il avait acheté Guillou de Pontivy. Ça fait plus de 20 ans. Hein.
9: Ah, ça aussi?
10: Oui.
9: Et ben voilà.
10: Oui.
5: Et ça vous permet de ne pas aller faire les courses? Enfin, vous faites les courses dans une épicerie à côté?
10: Les courses, c'est ici. L'épicerie, elle est là. Elle est devant moi.
9: Magasin qui se déplace en fait.
10: C'est aussi bien, mais les gens ils aiment bien aller courir.
9: Ah oui, bah oui.
10: Hein?
9: Bah là, toi tu cours au camion là.
10: 3 mètres.
9: Pour aller trop vite.
10: Et par semaine, il n'y a pas besoin de faire les courses tous les jours.
9: Ah bon, non, ça va.
10: Ah oui.
5: Ah oui. Mais là, dans le village, aujourd'hui, l'épicerie, elle vient que pour vous, Guy. Mais avant, à l'époque, il y avait plusieurs personnes qui s'achetaient.
10: Tout le monde allait. Ben, il y avait Adrien, il y avait Annick, et il y avait Mimi qui prenait aussi. Tout le monde prenait, presque tout le monde.
9: Ouais,
10: ben. Ben oui. Mais bon, depuis qu'ils sont chez Saint-Pierre, eh ben, ils viennent plus au camion.
9: Ah ben oui, c'est ça.
10: C'est ça le problème. Et moi, c'est pareil, le jour où je vais chez Saint-Pierre, ben, le camion ne pourra passer, hein, je ne viendrai pas prendre des commissions non plus.
9: Non, tu ne voudras pas?
10: Ben, c'est pas sûr. Ouais.
9: 34-56, s'il te plaît.
5: Vous faites des crédits pour les gens? Vous avez une petite liste?
8: Oui, on a des clients qui nous payent une fois tous les 15 jours ou une fois tous les mois, ça dépend. Et puis, on a des gens qui sont sous tutelle aussi. Donc, ben, on est en relation avec les tuteurs. Pour si besoin que les gens puissent avoir des aliments quoi. Et puis après on envoie la facture, voilà, ça se fait régulièrement. Ouais.
10: Ouais. Bien, bon
9: ben, voilà mon cher Guy.
10: C'est bon, merci.
9: C'est bon.
10: Ouais.
9: Voilà, bon ben écoute, rentre bien au chaud.
10: Oui, aujourd'hui il ne fera pas bon dehors encore.
9: Oh non.
5: Oh là là.
10: Ouais. Oui, du vent et puis de la pluie. Ce matin, il n'y avait pas de vent, mais ça y est, il s'est levé. Hein.
9: Ah oui, là c'est en train là-bas, c'est.
10: Ouais.
9: Bon, ça. Bah écoute, on n'attrape pas froid.
10: Oh,
9: pour pas aller chez Saint-Pierre trop vite.
10: Celui-là, il vient, il n'y a pas besoin de lui demander. Il vient tout seul.
9: Ah oui, il s'incruste comme ça.
10: Ouais. Ouais, quand il a besoin de quelqu'un, ben, il fonctionne.
9: Tac, tac, tac.
10: Voilà, c'est comme ça.
5: Bon.
9: Et bien, la semaine prochaine, Guy, là.
10: Oui, voilà.
9: Bonne semaine.
10: Et bonne semaine aussi.
9: Je te remercie, toi aussi.
11: Tant mieux. Il y a policier tout à l'heure, j'ai encore mon petit.
5: Comment est-ce que vous vous approvisionnez? Les fruits et légumes sont frais et souvent locaux?
8: Alors on a les deux, on a les oranges et les clémentines, forcément c'est pas trop du coin. Donc on a un fournisseur parce qu'on est livré tous les jours en fruits et légumes. Donc on a les fruits qui sont livrés par des grossistes. Et puis là tout à l'heure en fin de tournée, là j'irai chez un de nos clients qui nous approvisionne aussi en légumes. Donc en fin de tournée, je récupère les pommes de terre, des carottes pour toute la semaine. Voilà. Donc on a plusieurs fournisseurs comme ça. On travaille aussi avec la ferme des Grands Prés de Plessala, avec le Gaïc Mavalé qui fait des bûches de chèvre. Ben voilà, on a plusieurs fournisseurs locaux qu'on sollicite.
5: En viande aussi?
8: En viande, oui, on travaille avec... c'est en Bretagne. Après, on a la charcuterie aussi du Baudéau qui est du côté de Saint-Brieuc. Puis on est content de travailler avec eux parce qu'ils sont très bons, très appréciés des clients.
5: Alors, où est-ce qu'on va là? On reste sur Plélof?
8: Alors là, on continue, on a une cliente qui est un petit peu plus loin. 3 minutes, on y est là, voilà. Ouais. Et après, par contre, on ira beaucoup plus loin, on va après Sainte-Brigitte.
5: Après Sainte-Brigitte, donc c'est plutôt direction Morbihan après?
8: Oui, alors après, on va au sud du lac de Guerlédan. Et puis après, on continue toute la tournée, on finit à Saint-Thuriau.
5: À quelle heure vous allez finir à Saint-Thuriau?
8: Alors aujourd'hui, on devrait terminer vers 16-17 heures. Voilà, mais après, il faut remplir le camion. Le soir, on rentre au dépôt. Il faut remplir le camion, épicerie, de fruits et légumes, de tout ce qu'on a à disposition. Puis le lendemain matin, il faut continuer de le remplir parce qu'on est livré aussi 2 fois par semaine en viande, en charcuterie. Donc, pour avoir des produits frais en permanence.
5: Et vous avez quand même des nouveaux clients, des gens qui vous appellent un peu, qui ne sont pas forcément des personnes âgées d'ailleurs?
8: Ah oui, oui, on a bien sûr quelques-uns qui nous sollicitent. Après, c'est vrai que c'est pas souvent, mais c'est ce qu'on voudrait faire comprendre aux gens que finalement, les courses au camion, c'est rapide parce qu'on en a que pour 10 minutes. On n'a pas besoin de se rendre au magasin, on n'a pas besoin de faire le plein d'essence pour y aller. Et puis surtout, comme on n'a pas une quantité de produits aussi importante qu'on pourrait avoir dans une grande surface, finalement, on n'est pas tenté par acheter des produits qu'on n'utilise pas ou qu'on ne mange pas. Donc après, rien n'empêche aux gens d'aller dans d'autres enseignes pour s'approvisionner. Mais finalement, en termes de budget, vous prenez les produits qu'il y a, les produits que vous avez besoin, et finalement, vous en sortez très bien.
5: Vous êtes toujours tout seul pour faire les tournées? Parfois, ça vous arrive d'être à deux?
8: Non, une tournée se fait tout seul, il n'y a pas besoin d'être à deux. C'est suffisant tout seul. Il n'y a pas de raison particulière d'être à deux, sauf quand on forme des nouveaux épiciers. D'ailleurs, on recrute des épiciers ambulants qui ont le permis poids lourd. Alors, c'est un permis, c'est le permis C1, c'est le même que pour les camping-cars. Donc là, dans ce cas-là, on forme les gens pendant 2 à 3 semaines au moins pour leur apprendre le métier, quoi. Et puis surtout pour retrouver la route. Voilà, nous sommes arrivés. Là, on est arrivé chez André.
12: André, est-ce que je peux te donner ça si tu veux? Comme ça, tu verras bien la vitrine.
13: Voilà.
12: Bien, merci.
13: Très bien.
12: Alors du coup, qu'est-ce que je te sers?
13: Du beurre, 2 morceaux.
12: Ouais. 2 beurres. Oui.
13: Deux petits.
12: D'accord. Des petits. Ça marche.
13: Un fromage.
12: Une bûche de chèvre?
13: Non. Sous la boîte verte là.
12: Là, du Saint-Moray?
13: Saint-Moray.
12: Voilà. D'accord.
5: On est à quel village là?
13: Kerdrouk en Vette. La truite.
12: Et des squats garec.
13: Boirec.
12: Voilà.
13: Des bananes, je vais en prendre

0: des pommes ?
1: Des pommes, oui. Je vais en prendre 6.
2: D'accord. Vous avez toujours, depuis que vous habitez ici, utilisé ce service de l'épicerie ambulante ?
1: Oui, c'est ma maman qui était avant. Moi, je travaillais sur Ostrenin, donc j'avais pas besoin d'épicerie puisque j'étais sur Ostrenin. Mais dès que j'ai pris ma retraite, ben, j'ai continué. C'est aussi simple. Bien plus simple que d'aller courir.
3: Et perdre du temps.
0: De génération en génération, on a des clients, ça fait 3 ou 4 générations qui sont qui passent avec le camion. Ouais. Oui, les enfants, les petits-enfants, les petits-enfants.
1: Oui, c'est une habitude qu'on garde.
0: C'est rigolo.
1: Non, bah, c'est pratique surtout. Je vais prendre des cracottes aussi.
0: Oui.
1: Bon, je crois que j'ai fait le tour.
3: J'ai un bon jardin, donc
1: j'ai un jardin, j'ai des poules, j'ai ce qu'il faut. Bon, je dois.
0: Ça fait 54,91, s'il te plaît.
4: C'est 55, c'est parfait.
2: Mais alors, vous prenez des vacances ou c'est vraiment toute l'année ?
0: C'est toute l'année, ben oui, parce que ben si on ferme, c'est des produits frais qu'il faut gérer, et puis surtout c'est des clients qu'on ne peut pas livrer, donc c'est toute l'année.
2: Quand les clients sont pas là, par exemple, si un jour vous n'êtes pas là, vous appelez pour dire ne passez pas, comment ça se passe ?
1: En fait, j'ai toujours été là jusque là, donc.
0: Ben, c'est soit des clients appellent, ou soit ils nous le disent la semaine d'avant, on dit ah ben je serai pas là, donc je passe la semaine prochaine, voilà, préviennent.
1: Ouais, habillé sur la porte.
0: Ah, oui.
1: Ça aussi. Pour le pain, c'était comme ça. Un billet sur la porte et, voilà, et le sac. Voilà.
0: Les clients en font mettre leur liste de courses dans leur sac, accroché à la porte, et puis on leur dépose. Comme ça, ils ont au moins les courses de la semaine, même s'ils ne sont pas là. Et puis ils payent la semaine d'après.
1: Avec le porte-monnaie, c'est la confiance.
0: Voilà.
2: C'est la confiance, vraiment. Ouais.
0: Merci beaucoup,
1: Adrien.
0: André, pardon. À la semaine prochaine.
1: C'est ça.
0: Au revoir.

0: Ah d'accord. On interroge des dizaines de gens.
1: Oui.
0: La canette, là.
2: Ouais, l'objectif, c'est ça, c'est de... d'assurer le service tout le temps, même si, bah, si on peut pas, après ça peut arriver, il peut y avoir des conditions météo, c'est déjà arrivé, de neige ou quoi que ce soit, qui soit un peu trop difficile, donc du coup, bah, là on peut pas tourner, et quand on peut pas tourner, bah, on appelle tous les clients pour leur dire ce qu'il en est, quoi. Donc ça fait partie des aléas, comme les pannes de camions qui peuvent arriver, et les clients sont très compréhensifs, donc voilà, tout va bien. Et puis des fois, sinon, bah, quand on peut pas, bah, on se débrouille pour qu'un, d'autre passe. Voilà, on fait de la livraison. Enfin, on essaye d'adapter pour que le service soit toujours rendu. Et puis il y a des clients qui nous passent commande sur des produits qu'on n'aurait pas ici. Donc ils nous disent, ah, est-ce que tu peux m'apporter ça ou ça pour la semaine prochaine? Donc bah, on note et puis on leur livre la semaine d'après, quoi. Voilà.
3: Merci beaucoup, Alexandre.
2: Bah, avec plaisir, Madame Caroline. À très bientôt.

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3: L'hydrogène, c'est clairement le pétrole de demain.
4: Mais on peut pas se permettre de pas investir dans l'hydrogène vert.
5: Avec l'ambition de faire de la France le leader de l'hydrogène décarboné. Et l'hydrogène pourrait nous permettre de réduire les émissions de gaz à effet de serre de 6,5 millions de tonnes de CO2 par an d'ici 2030.
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6: Personnellement, moi, l'hydrogène dans les transports, je vois pas l'intérêt. Quant à l'aviation, une blague que je fais souvent est de dire l'avion à hydrogène, ça existe déjà, ça s'appelle la fusée Ariane. C'est pas le même prix et c'est pas le même coût et je veux bien parier toutes mes économies avec qui veut que je mourrais sans avoir vu d'aviation commerciale à hydrogène.
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0: Et cette semaine, dans votre émission L'album de la semaine sur vos radios associatives bretonnes, on va découvrir le projet Yeko, porté par Johan Leferrand pour leur nouvel album Miwe. Nous sommes en liaison avec le guitariste Johan Leferrand, puis on va écouter de la bonne musique avec l'album de Yeko. On va découvrir déjà deux titres aujourd'hui, on va parler de ce projet-là, mais l'album de la semaine, c'est aussi l'occasion de découvrir des parcours de musiciennes et musiciens. Alors vous-même, Johan, vous êtes breton, du Morbihan, je crois. Est-ce que vous pouvez nous résumer peut-être en quelques phrases votre histoire avec la musique et avec la guitare notamment?
1: Le Fesnoz avant de me lancer vers d'autres horizons musicaux. Et donc voilà, j'ai commencé dans le Morbihan. J'habitais à Sainte-Anne-de-Ré pendant 20 ans, enfin 18 ans exactement, avant de migrer sur Rennes pour les études et où je suis resté. Voilà.
0: Alors cette guitare, probablement ces guitares que vous prenez sur scène, elles vous ont permis aussi d'accompagner de nombreux artistes. Est-ce que vous pouvez nous décrire un petit peu comment ça s'est passé? Et c'est vrai qu'en regardant un petit peu les différentes formations que vous avez pu intégrer, on va aussi retrouver ou en tout cas deviner des sonorités plutôt africaines.
1: Oui. Mais en fait, le Fesnoz m'a amené un petit peu à aussi avoir envie d'accompagner autrement les danses de Fesnoz, et notamment trouver des harmonies. Donc je suis allé vers le jazz, et aussi pour me former en guitare, parce que j'avais jamais pris de cours avant. J'étais autodidacte, et donc le jazz m'a amené un peu au funk, au groove afro-américain. Et après, je me suis retrouvé au Mali dans un stage de musique, et c'est là où j'ai trouvé ma voix en musique, on va dire. C'est ce qui m'a passionné. Je faisais encore du Fesnoz à ce moment-là. Et les accompagnements de guitare que j'apprenais là-bas allaient parfaitement sur les morceaux qu'on jouait ici en Bretagne. Donc la magie opérait assez vite entre les deux cultures. Et puis après, je me suis orienté vraiment plus définitivement vers des compositions très, très inspirées par l'Afrique de l'Ouest, quoi, par la musique du Mali, quoi. Les musiques du Mali, plutôt. Et les gens d'ici me disent qu'ils entendent de la musique bretonne aussi dedans, donc je ne sais pas. Donc voilà.
0: Alors justement, alors peut-être un peu de breton dedans, mais c'est vrai que quand on entend votre guitare, Johan Leferrand, on pense tout de suite à ces musiques, on est tout de suite transporté plutôt vers le Mali, comme vous le dites. Alors pourquoi on a tout de suite cette impression-là? Est-ce que c'est le choix des gammes? Est-ce que c'est un doigté particulier? Est-ce que ce sont les effets que vous avez choisis pour le son de votre guitare?
1: Oui, effectivement, il y a un petit peu tout ça. D'abord, c'est parce que c'est ce qui m'inspire et c'est ce qui a construit mon discours musical depuis 10-15 ans. Et j'ai du mal à enlever ça. C'est aussi des réflexes de jeu, hein, pour être honnête. Mais c'est un choix, c'est mes goûts, c'est ce que j'aime. Et effectivement, parfois, il y a des effets qui peuvent accentuer encore plus cet aspect Afrique de l'Ouest, notamment avec l'utilisation du chorus. Et puis effectivement des ornementations dans les thèmes, dans les notes à notes. Hammer Pull-off, hein, voilà, les guitaristes connaissent ça, mais c'est des petites ornementations au demi-ton ou au ton qui font que quand on attaque une note, on l'attaque avec une autre note et hop, il y a la bonne note, enfin celle qu'on veut faire entendre qui arrive juste après. Et tous ces effets-là, ça vient aussi des traditions musicales du Mali, quoi.
0: Et d'un point de vue rythmique, est-ce qu'il y a des syncopes particulières à respecter ou en tout cas à aller chercher pour retrouver cet esprit-là?
1: Pas forcément à respecter, mais effectivement, c'est plutôt une inspiration. Effectivement, c'est ça qui m'a aussi beaucoup plu dans la musique du Mali, c'est que je retrouvais l'aspect danse qui m'avait beaucoup plu en Bretagne et qui me plaît toujours. Et du coup, effectivement, il y a un rebond. Les syncopes, c'est un rebond, donc c'est ce qui donne envie au corps de bouger. Et effectivement, selon comment se place la batterie ou la basse, nous, on joue en fonction de ça avec la guitare. Disons que le jeu de guitare, il vient du balafon, il vient d'une goni, où on imite les jeux de ces autres instruments-là. Et c'est une réaction par rapport à, on va dire, la rythmique de base, la batterie, qui aussi, dans ces éléments, a aussi tous les éléments de décomposition, hein, mais... Et donc voilà, c'est plutôt le rebond, j'appellerais ça comme ça, qui serait lié à la danse, quoi. Ça doit donner envie de danser, quoi.
0: Alors ce projet Yeko, ce groupe que vous avez formé autour de vous, Johan Leferrand, alors comment il s'est fait, d'où cette envie précise de développer ce projet est né.
1: Alors à la base, c'était pas du tout un projet de former un groupe. J'avais fait un premier album en 2020-21, au moment du Covid là. Il est sorti à ce moment-là. Et cet album-là, c'est un album de production avec. Il y avait plein d'artistes avec qui j'avais envie de travailler au Mali, puisque j'y vivais une partie de l'année pendant 8 ans. Et j'ai invité donc 6 chanteurs, chanteuses différents sur cet album-là. Donc c'était un EP de 6 titres. Et à chaque fois, j'ai fait un clip. Et donc il y avait une chanteuse du Nord Mali, Aïra Harbi. Il y avait un Coco Dembélé, lui c'est un chanteur reggae qui était là avant tous les Tiken et compagnie. Il y avait Mani Keita aussi, Mamani Keita qui habite à Paris. Candy Guira et Tina, une la moins connue de tous on va dire, mais qui était danseuse avec Salif Keita, Toumani Diabaté, etc. Et en fait le clip avec justement Tina, c'est une chanson très douce. Et c'est celui-là qui a fait que l'album il a eu un certain essor dans la presse et dans les radios. Parce qu'il y a notamment un programmateur de Arte qui a vu ce clip-là et qui a eu un petit coup de cœur et qui nous a demandé de venir jouer, pensant que c'était un groupe qui existait, etc. quoi. Et donc j'ai accepté et j'ai formé un groupe pour cette occasion-là. Il y avait juste 25 minutes à jouer, donc j'ai réussi à ramener une des autres chanteuses qui vivait aussi à Paris. Et on a fait ce premier live-là sur Arte. Et donc suite à ça, il y a eu des appels entrants de festivals qui voulaient nous faire jouer. Donc là, j'ai pu vraiment prendre le temps de créer le groupe que je souhaitais. Il y avait une dizaine de mois, une petite année, entre le live de Arte et nos premiers concerts en septembre au Grand Soufflet à Rennes. Puis à Fricolor après en décembre. Et puis voilà, on a eu des belles dates qui ont suivi. Donc le groupe, il a démarré comme ça en fait, un peu par le hasard de Arte là, qui nous a poussé à... Il y a des propositions qu'on ne refuse pas quoi. Et voilà. Et donc c'est ce qui a lancé le groupe sur scène quoi.
0: Et on arrive aujourd'hui avec ce nouvel album, 6 titres également, donc un album dont on va entendre dans quelques secondes, quelques dizaines de secondes, un premier extrait. Alors justement, on a choisi de commencer avec la chanson qui porte le même titre que l'album, Miwe, j'espère bien prononcé. Est-ce que vous pouvez nous parler de ce titre?
1: Ouais, Miwe, ouais. Miwe, c'est la langue bobo. Qui est présente à la fois au Mali et au Burkina. Et moi, ce que j'adore dans la musique bobo, c'est que souvent, c'est de la dance ou de la techno, je ne sais pas comment dire, mais ça fait vraiment penser à ça, quoi, mais jouer au balafon. Quoi. Et c'est hyper dansant, c'est très, très festif. Donc nous, on en a fait une version à nous. Quoi. Et Miwe, ça veut dire fais-le, mais sous-entendu, viens danser. Quoi.

0: Miway, le nouvel album du projet Yeko, porté par Johan Leferrand. Alors Johan, on vient d'entendre ce premier extrait. On peut parler des personnes qui sont avec vous sur cet album. Alors peut-être en particulier parler de cette voix, de cette chanteuse, Socha.
1: Oui, elle s'appelle Socha, c'est une chanteuse malienne et qui a intégré le projet il y a 2 ans et demi, 3 ans maintenant. Elle vient de Toulouse et on s'est rencontrés au moment où elle voulait vraiment se lancer à 100% dans la musique. Et donc voilà, elle a intégré le projet. On a fait pas mal de concerts ensemble maintenant. Et voilà.
0: Et sur cet album, on a compris que c'était une démarche un peu différente de celle du premier projet de Yeko il y a quelques années, avec plutôt l'idée sur chaque morceau de travailler avec des personnes différentes. Là, comment s'est créé cet album? Est-ce que c'était un peu plus collégial sur l'ensemble des morceaux?
1: Alors la création, il y a un morceau par exemple qui fait partie du premier album, Yerna Fasset, mais on a refait notre version à nous. Et en général, moi, j'amène des playbacks, je travaille avec la chanteuse. Et puis, on voit ensemble, on cherche ensemble les voix, etc., les paroles. Et ensuite, on amène aux autres et chacun rajoute sa pièce au puzzle. Et ça donne, ça donne ce qu'on joue sur scène. Mais là, cet album-là, c'est le premier album du groupe, en fait. Puisque avant, c'était pas un groupe, c'était vraiment un projet personnel. Là, maintenant, c'est un groupe qui joue sur scène et l'énergie qu'il y a sur scène, on voulait vraiment la graver sur l'album. Donc, on a enregistré tous en même temps, en live. Il y a eu très peu de re-re et d'éditions. Et voilà, c'était pour vraiment trancher avec justement le premier album qui était très produit. Voilà, avec tout le monde enregistré un par un, chez eux, etc. Là, on a tous enregistré ensemble pour vraiment montrer que c'est un groupe maintenant et que c'est plus la même chose que le premier projet.
0: Alors les clips sont souvent des sortes de mini-fictions vidéo, mais en ce qui concerne celui de Maliba, on retrouve les différents musiciens de Yeko. Pour le coup, c'est assez fidèle, ça retransmet à la fois ce qui a pu être ce groupe pour la réalisation de l'album et ce qu'on va retrouver sur scène pour Yeko.
1: Ouais, c'est exactement ça. On est habillés avec nos tenues de scène et on joue tous en même temps. Enfin, on est tous présents dans le clip, quoi, je veux dire. Et oui, c'est assez fidèle à ce qu'on peut voir sur scène.
0: Alors, vous parliez des vêtements, des costumes de scène. Dans ce clip, on voit aussi que votre visage est agrémenté également. Alors, c'est une sorte de maquillage?
1: Oui, c'est des maquillages. On avait voulu faire des masques en maquillage, mais c'était un peu trop compliqué. Donc, on a juste reproduit les signes qui sont présents sur les tissus Bogolan. Enfin, c'est le Bogolan, mais bleu, c'est-à-dire c'est des tissus indigo, on appelle ça. Et on a reproduit ces signes-là sur le visage pour faire un effet graphique, quoi, tout simplement. Et rappeler un petit peu les costumes qu'on a. Et il y a même, enfin, vous avez dû voir sur le début, au milieu du clip, il y a des effets un peu à la Matrix, avec les tissus qui se... un peu en transparence, qui glissent les uns devant avec différents champs de profondeur. Voilà, pour en faire... J'aime bien faire toujours un objet assez visuel et travailler aussi sur le graphisme.
0: Alors bien sûr, on peut retrouver tous les titres sur les plateformes, le clip sur YouTube. On peut vous suivre sur vos différents réseaux sociaux, Johan Leferrand, ouais. Et le projet Yeko. La saison des
1: c'est
0: festivals...
1: Yeko. Les réseaux sociaux et la chaîne YouTube, c'est Yeko Musique.
0: Donc Yeko Musique, Yeko Y-E-K-O. Et puis on va vous retrouver aussi à l'affiche de différents festivals, notamment dans les prochains mois.
1: Ouais. Et bien là, oui, on part dimanche pour l'île de la Réunion. On va jouer au Francofolie de la Réunion, un festival qui s'appelle le Sac Ifo. Et on est content, on a 2 dates là-bas. Donc ça va nous faire une bonne visibilité. Puis après, on a une 20aine de dates sur l'année, là, donc on est assez content.
0: Johan Leferrand, avant d'entendre le deuxième morceau pour conclure cette interview, deuxième morceau de l'album Miway de Yeko, une présentation aussi des autres musiciens qui vous accompagnent tous les deux, Johan et Socha.
1: Oui, bien sûr. Alors, il y a Daravan Souvana qui fait de la basse et du clavier. Et donc, lui, il était déjà présent sur le premier album. C'est quelqu'un qui est dans le projet depuis le début, sur les premières productions. Voilà, il a participé à quelques arrangements également. Il y a Basile Guéguin à la batterie qui aussi était présent sur le premier album, sur presque toutes les batteries, sur 5 morceaux sur 6. Et donc les deux là, ils ont fait pas mal de musique bretonne aussi. Hein. Ils ont joué dans Nata, dans divers autres groupes avec Annie Ebrel, etc. Et sinon, il y a Drissa Dembélé qui lui fait toute la touche organique, on va dire, de musique africaine. C'est-à-dire qu'il fait le balafon, le kamelengoni, du tama. Le tama, c'est le tambour parlant là qui va sous les bras et qui où on peut moduler la hauteur de la note, un peu comme les tablas, en pressant un peu le tambour, et du djembé. Donc voilà, on est 5 sur scène. Voilà.
0: Et vous 5 pour représenter Yeko, vous 5 également que l'on retrouve dans cet album Miwe, M-I-W-E, alors peut-être même E pour retrouver, et on l'a dit, Yeko Music pour vous retrouver sur les différents réseaux sociaux. Et Johan Leferrand, on va se quitter avec un autre morceau, le titre Bahara. Est-ce qu'avant de l'écouter, vous pouvez nous en dire quelques mots?
1: Oui, Bahara, c'est un morceau qui parle du travail. En fait, c'est le faire toujours de son mieux, en fait. Voilà, quel que soit le travail qu'on accomplit, essayer de faire toujours de son mieux. C'est un peu ça le discours qu'il y a dans les paroles. Le clip va sortir bientôt, plutôt à l'hiver prochain. Voilà, c'est un morceau un peu de l'automne, donc on le sortira, je pense, vers novembre, octobre-novembre, quelque chose comme ça. Et on va avoir aussi un clip live qui va sortir avant l'été, là, très bientôt, là.

0: Mes amis, imaginez que tout d'un coup le pays soit envahi par des cuillères, qui avaient une cuillère de soupe collée dans la bouche de tout le monde dans la rue. Personne n'arrivait à l'enlever, disait bonjour du côté de la bouche, faisait des saletés en mangeant. Plus personne se fait la bise. Mais moi j'ai rêvé ça, je l'ai raconté à ma concierge. Et ma concierge, mes amis, elle a téléphoné à son ami le docteur Cheval, vétérinaire en médecine de la campagne et un des meilleurs astrologues du pays. Le docteur, il est venu tout de suite pour que je lui raconte mon rêve. Ben, j'ai descendu les Champs-Élysées. Entre les pancartes publicités, on avait lancé des modes pour égayer le peuple. Des modes super, des modes très pop, les glupes cuillères. Les sourires cuillères, les shorts cuillères, les portes cuillères, les mini cuillères, les maxi cuillères, les slips cuillères, les déodorants cuillères, et pour des femmes, beaux objets de luxe, du rouge cuillère, du crème cuillère, du lac cuillère, de la graisse cuillère, on va chaque semaine se faire une mise en cuillère. Ben là, j'ai commencé à m'inquiéter. Je suis allé voir au quartier latin pour avertir les grands cerveaux du pays. Mais c'était trop tard. À perte de vue, il y avait des cuirs mobiles, des cuirs civils, des cuirs de route, des cuirs de ville, des cuirs de garde, des cuirs de chasse, des cuirs de terre, de l'air, de mer, des cuirs de la Légion étrangère, des paracuillères et des cuillères pour la défense de la République. Ben là, j'ai commencé à paniquer. Je suis allé voir le curé Colombet. J'aimerais parler au général, j'ai dit. Mais c'était trop tard. Tout le monde autour de la porte Saint-Pierre avait déjà son métier changé en cuillère. Et même Dieu, il avait une cuillère de soupe à la main. Alors tu pars. Il y avait des dipocuirs en mat, des bureaux cuirs en crade, des cuirs poinçonneuses, des ouvrières cuilleuses, des cuirs conseillers, des cuirs attachés, des cupets, des geyères, des cadres cuillères, des polycuiréticiens et des psycho-cuiérothérapeutes. Et des cuillères marginaux. Ben ça, c'est le rêve que j'ai raconté au docteur Cheval, mes amis. Est-ce que vous savez ce qu'il m'a répondu? Roger, il a dit, les cuillères de soupe font d'excellents cendriers. On peut s'en servir pour ouvrir les bouteilles. Regardez votre image dans une cuillère de soupe. À l'intérieur, vous êtes à l'envers. À l'extérieur, vous êtes à l'endroit. Il y a des cuillères qui se cassent. Il y a des cuillères qui se plient. Les cuillères sont des poissons dans la mer. Les cuillères sont des oiseaux dans l'air. Mes amis, moi, je suis un homme qui a fait des grands voyages dans la vie. Et partout où je suis allé, je n'ai jamais vu personne qui était mécontent de la cuillère qu'il avait, parce que la cuillère de soupe est pratique, légère, délicate, inoxydable, élégante et contient des grandes quantités à un prix honnête. On dit, mes amis, que la musique ne nourrit pas son âme. Mais la cuillère le fait. On dit que la musique a des charmes pour charmer même des bêtes sauvages. Mais la cuillère aussi. Parce que, oubliez pas, mes amis, la musique nous entre par les oreilles, mais la cuillère nous entre par la bouche. Au revoir, mes amis. Je vais vous voir sur un autre jour bientôt.
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2: Moins qu'un truc à épicerie blanche.
3: Attention au fil, là.
4: Chaque mercredi, Alexandre Ronès sillonne les routes de Saint-Brieuc à Saint-Thuriot à bord de son camion épicerie, l'épicerie Servat. Aujourd'hui, je l'ai suivi sur un tronçon de son parcours, appelé l'Off, où il vient tout d'abord livrer Xavier, un client de 86 ans.
5: Bon. L'autre fois, j'avais pas pris des soupes, passé des neuf légumes. Ah. Ah ben, oh, je l'aurais retrouvé à Roscarré, puisque c'est, comment il s'appelle, Guy Ponsatec. Mais oh, j'en avais un paquet en plus, hein. Traiteux, plus un tomate à micelle.
6: Oui, d'accord.
5: Un beurre à demi-sel après, ouais. Un petit.
6: Un petit beurre, mince. Voilà.
5: Après, alors, je vais prendre une pile carrée, là, c'est pour...
6: Une pile carrée, ah oui, d'accord.
5: Pile,
6: oui.
7: Attends, où est-ce que...
5: Attends. Moi, vous n'avez pas.
6: Non, c'est... je cherche où est-ce qu'il les range.
5: Vous chantez, si vous n'avez pas. C'est
6: ah, non, attends...
5: Machine, mais... Je ne cherche pas aide sans machine, parce que quand il n'y a pas de lumière... Regarde, l'autre, quand il y a eu le coup de vent, là...
6: Ah oui.
5: J'avais été assez bête de fermer mes volets sur l'autre porte que j'ouvre, là. Et je vais me laver et tout le bordel. J'étais dans le noir, je ne pouvais pas lever le...
6: J'avais... Ah bah oui, donc du coup, il faut une petite lampe,
5: ouais. Oui, bon, comme ça, ouais. Et alors je vais prendre du shampoing encore.
7: Oui, du shampoing.
5: Et après, je vais prendre 7 oranges.
6: D'accord.
5: Ce sera tout.
4: Ouais. Xavier, vous habitez à Plélof? À quel village ici? On est à quel village?
5: Reste en Goff.
4: Ça fait longtemps que vous achetez des produits comme ça avec l'épicerie?
5: Ah ben, avant ici il y avait un gars de Pontivy. C'était la Savie, je crois bien. Après alors, c'est votre remplaçant qui passait après Savie, là.
6: Ouais, et ça fait combien de temps que tu es avec
5: Ouf.
6: Ah, quand même.
5: Ça fait au moins pas loin d'une vingtaine d'années
6: qui passe
5: une personne comme ça pour...
6: Ouais,
5: ans,
6: hein.
5: Ah, ouais.
4: C'est toujours le mercredi?
5: Oui, c'était le mercredi, il me semble.
6: D'accord.
5: Mais il n'y avait plus de monde par ici, quoi. Il y avait des villages pour les gens, là, les anciens, puisque moi j'ai 86 bientôt, ben, il y en avait qui étaient plus âgés que moi.
6: Ah, ouais,
5: ben, ils sont partis, quoi.
4: Mais vous faites des courses quand même par ailleurs?
5: Oui, je vais chercher du pain. À Gouarec ou à Plougarnevel, ouais. Puisqu'à Plélof, il n'y en a plus de pain un peu.
4: Mais là, c'est du dépannage vous tenez...
5: Oui, mais ouais. J'ai jamais pris avec l'épicerie ici. Mmh. Je ne prenais que la viande, bon, l'épicerie, quoi. Si on, Et ici, c'est livré à domicile.
4: C'est ça.
6: Il y a toujours l'épicerie à Plélof?
5: Ah non, Plélof, il n'y a rien. Il n'y a qu'un bistrot, ils ont fait un bistrot, là, ça coule la peau des fesses pour le rénover, là, et mettre ça aux normes, comme d'habitude.
6: Ah ben ça.
5: Et pour deux ou trois pèlerins qu'il y en a dedans, là, tous les jours.
6: Ah oui.
5: Il y avait du monde, là, avant. Et là, à Plélof, il y en a eu, je ne sais pas, attends. 5 bistrots qu'il y en avait à Plélof ici.
6: Ah, oui.
5: Quand je suis arrivé ici en 1962 ou 63.
6: Il n'y a plus personne.
5: Ah non, non.
6: Ah là là.
5: C'est comme ça.
6: Bon, on se voit mercredi prochain?
5: Mais ouais.
6: Allez hop, on fait comme ça.
5: On remet comme ça encore, oui. Du moment que vous venez tous les mercredis, au moins, ou dans la semaine, moi je m'en fous, hein.
6: Ben voilà, on vient.
5: Je préfère rester ici.
6: Salut, je t'en prie.
5: Oui.
4: Bonne journée.
6: Ah oui, à vous aussi. De toute façon, que la porte attend que ça soit refermé. C'est la route.
1: bazar.
4: L'épicerie Servette existe depuis 1942.
1: Oui, Servette, ça fait à peu près 80 ans que ça existe. Alors avant, c'était une entreprise qui s'occupait des produits de la ferme, ensuite qui a fait relevage de lait. Et puis après, ça s'est transformé en épicerie. Une épicerie fixe, et puis je crois que ça fait à peu près 40 ans que l'épicerie ambulante existe. Ouais. C'est avec ma femme, on a racheté l'entreprise il y a à peu près 3 ans pour continuer à développer le service en campagne. Et c'est comme ça que c'est passé juste. Et voilà, donc on a racheté l'entreprise qui est située à Plougna, à côté de l'Oudéac. Donc on fait de l'épicerie ambulante, on a à peu près un rayon de kilomètres de 40 à 50 km autour de Plougna. On a 5 camions épiciers qui passent et qui tournent tous les jours. Donc on va dans le Morbihan, on va du côté de Saint-Brieuc, on va du côté de Merdrignac. Et voilà, et notre rôle c'est le service, donc c'est vraiment permettre aux gens qui sont dans des endroits un peu retirés où il n'y a plus de commerce de faire leurs courses au quotidien, quoi.
4: Alors votre clientèle aujourd'hui c'est avant tout des personnes âgées comme Xavier, 86 ans.
1: Alors oui, une grosse partie de notre clientèle c'est vraiment des gens qui ne peuvent plus se déplacer, qui ont un certain âge. Et ce qu'on souhaite nous c'est rajeunir parce qu'on a pas mal aussi d'agriculteurs. Et des jeunes qui voient que finalement, quand on fait ses courses en 10 minutes, l'intérêt c'est de ne pas avoir à se rendre dans une grande surface, à ne pas se déplacer, puis on a tout ce qu'il faut, quoi.
4: En une matinée, en une journée plutôt, vous faites combien de kilomètres? Vous voyez combien de clients à peu près?
1: On a sur des tournées entre 100 et 200 kilomètres, ça dépend des jours, et on a un peu plus d'une trentaine de clients par jour, quoi, par tournée.
4: Ça vous fait des grosses journées parce que c'est quand même difficile, j'imagine, de tenir le timing quand il y a des gens aussi qui sont seuls, qui ont envie de discuter. Vous devez aussi vous regarder un petit peu votre montre tout en leur donnant un peu de temps.
1: C'est ça, c'est le métier. En fait, on n'est pas juste des vendeurs, on est des gens qui discutons avec nos clients. Après, c'est sûr, si on discute une demi-heure avec chaque client, la tournée est très très longue. Mais voilà, c'est à chacun de doser à peu près le temps attribué ou le temps qu'il va passer avec chaque client. Donc il va aussi, notre épicier décide de prendre un café chez tel ou tel client, c'est qu'après il faut qu'il se dépêche, sinon il va rentrer très tard. Ouais.
4: Vous devez en entendre beaucoup des histoires.
1: Oui, il y a des trucs assez folkloriques, c'est bien rigolo, quoi. Une première fois, je servais une dame et puis elle n'entendait pas grand-chose, alors je parlais fort. Et puis à la dame d'après, j'avais gardé le ton, l'intonation que j'ai parlé avec la dame, mais elle me dit « Mais pourquoi tu parles aussi fort ?» Et en fait, j'avais oublié que la dame qui était la nouvelle personne qui était devant moi, elle entendait bien. Oui, des anecdotes, on en a pas tous les jours, mais régulièrement, ouais, c'est assez rigolo.
4: Est-ce que pour vous c'est rentable aussi comme service, dans le sens où avec la hausse des coûts du gasoil, ça vous fait beaucoup de kilomètres? Pour autant, les produits, j'ai pas l'impression qu'ils soient plus chers qu'en épicerie de village.
1: Alors oui, ça devient vraiment compliqué parce qu'il y a la hausse des prix sur tout. Tant les matières premières, les produits transformés en termes d'alimentation, mais il y a aussi tout ce qui est réparation de camions, entretien. Donc on est en train de revoir justement un petit peu nos tournées pour essayer d'optimiser les déplacements, de revoir un petit peu tout ça pour éviter de perdre trop d'argent, quoi. Et pour faire en sorte que surtout l'entreprise perdure et que le service soit toujours rendu.
4: Quelle part ça représente ce service-là d'épicerie ambulante dans l'activité globale de l'épicerie Serva? Parce que vous avez deux épiceries fixes aussi.
1: C'est la majeure partie de notre chiffre d'affaires, hein, puisque on a une épicerie à Saint-Caradec et on a un magasin qui fait magasin dépôt à Plougna. Ça fait comme si on avait cinq épiceries fixes en fait, hein, un camion ambulant c'est une épicerie fixe, quoi.
4: Alors là, on arrive dans un autre village de Pléleuf, Roscariac.
1: Voilà, exactement, on va aller voir Guy qui nous attend, comme chaque semaine, après Xavier.
8: Bonjour Guy, ça va? Il est bon, tu es de Plougna.
9: Voilà.
8: Et voilà.
9: Merci.
4: Alors là, c'est le pain pour la semaine, Guy ?
9: Oui, ouais. Voilà, tu vois.
4: 1, 2, 3, 5 grandes de miches.
9: Oui, enfin, c'est pas des miches, ça.
10: C'est du pain de livre.
9: Oui,
4: du pain de livre. De livre.
9: Les miches, c'est du pain rond.
10: Attention. Oui.
9: C'est pas pareil. Ouais.
11: 3 litres de lait.
10: 3 litres de lait, d'accord. 2 et 3. Voilà. Bon. Voilà.
9: Un fromage, un beurre.
10: Du jambon ?
9: Oui, aussi.
10: 4.
9: 4 tranches.
10: 4 tranches. Ouais. Ouais. Ici, je me souviens bien des oranges.
9: 3 oranges.
4: Toutes les semaines, c'est les mêmes courses ?
9: Oh, à peu près, oui. Ouais. Oui, le reste est dans le jardin. C'est ce qu'il n'y a pas ici. Les lapins et puis, des œufs. Et une boîte de sucre.
10: Oui.
4: Ça fait combien de temps, Guy, que vous achetez vos produits avec l'épicerie Servat ?
9: Ça fait longtemps, ça fait depuis qu'il est venu faire la tournée ici, qu'il avait acheté Guillou de Pontivy. Ça fait plus de 20 ans. Hein.
10: Ah, ça aussi ?
9: Oui.
10: Et
4: bah voilà. Oui. Et ça vous permet de ne pas aller faire les courses ? Enfin, vous faites les courses dans une épicerie à côté ?
9: Les courses, c'est ici, l'épicerie, elle est là, elle est devant moi.
10: Tout le magasin qui se déplace en fait.
9: C'est aussi bien, mais les gens, ils aiment bien aller courir.
10: Ah oui, bah oui.
9: Hein ?
10: Voilà, toi, tu cours au camion, là.
9: 3 mètres.
10: Pour aller trop vite.
9: Et par semaine, il n'y a pas besoin de faire les courses tous les jours.
10: Ah bon, non, ça va.
9: Ah oui.
4: Mais là, dans le village, aujourd'hui, l'épicerie, elle vient que pour vous, Guy. Mais avant, à l'époque, il y avait plusieurs personnes qui s'achetaient.
9: Tout le monde allait. Ben, il y avait Adrien, il y avait Annick. Et il y avait Mimi qui prenait aussi, tout le monde prenait, ou presque tout le monde.
10: Ouais,
9: ben. Ben oui. Mais bon, depuis qu'ils sont chez Saint-Pierre, eh ben, ils ne viennent plus au camion.
10: Ah ben oui, c'est ça.
9: C'est ça le problème. Et moi, c'est pareil, le jour où je vais chez Saint-Pierre, ben, le camion ne pourra passer, hein, je ne viendrai pas prendre des commissions non plus.
10: Non, tu ne voudras pas.
9: Ben, c'est pas sûr.
10: Ouais. 34-56, s'il te plaît.
4: Vous faites des crédits pour les gens ? Vous avez une petite liste ?
10: Oui. On a des clients qui nous payent une fois tous les 15 jours ou une fois tous les mois, ça dépend. Et puis, on a des gens qui sont sous tutelle aussi. Donc, on est en relation avec les tuteurs pour, si besoin, que les gens puissent avoir des aliments, quoi. Et puis, après, on envoie la facture. Voilà, ça se fait régulièrement, oui.
9: Oui, bien. Bon,
10: voilà, mon cher Guy.
9: C'est bon, merci.
10: C'est bon ?
9: Oui.
10: Voilà, bon ben écoute, rentre bien au chaud.
9: Oui, oui, aujourd'hui il fera pas bon dehors encore.
10: Oh non.
4: Oh là là.
9: Oui, du vent et puis de la pluie. Ce matin il n'y avait pas de vent, mais ça y est, il s'est levé. Hein.
10: Ah oui, là c'est en train, là-bas c'est...
9: Ouais, ouais. Ouais,
10: c'est comme bon, ça. Bon ben écoute, on n'attrape pas froid. Pour pas aller chez Saint-Pierre trop vite.
9: Celui-là, il vient, il n'y a pas besoin de lui demander. Il vient tout seul.
10: Ah oui, il s'incruste comme ça.
9: Ouais. Ouais, quand il a besoin de quelqu'un, ben, il fonctionne.
10: Tac, tac, tac.
9: Voilà, c'est comme ça.
4: Bon.
10: Et bien, la semaine prochaine, Guy, alors.
9: Oui, voilà.
10: Bonne semaine.
9: Et bonne semaine aussi.
10: Je te remercie, toi aussi.
4: Comment est-ce que vous vous approvisionnez ? Les fruits et les légumes sont frais et souvent locaux ?
10: Alors on a les deux, on a les oranges et les clémentines, forcément c'est pas trop du coin. Donc on a un fournisseur parce qu'on est livré tous les jours en fruits et légumes. Donc on a les fruits qui sont livrés par des grossistes. Et puis là tout à l'heure en fin de tournée, là j'irai chez... C'est un de nos clients qui nous approvisionne aussi en légumes. Donc en fin de tournée, je récupère les pommes de terre, des carottes pour toute la semaine. Voilà. Donc on a plusieurs fournisseurs comme ça. On travaille aussi avec la ferme des Grands Prés de Plessala, avec le Gaïc Mavallée qui fait des bûches de chèvre. Ben voilà, on a plusieurs fournisseurs locaux qu'on sollicite.
4: En viande aussi ?
10: En viande, oui, on travaille avec... c'est en Bretagne. Après, on a la charcuterie aussi du Baudéo, qui est du côté de Saint-Brieuc. Puis on est content de travailler avec eux, parce qu'ils sont très bons, très appréciés des clients.
4: Alors, où est-ce qu'on va là? On reste sur Plylof?
10: Alors là, on continue. On a une cliente qui est un petit peu plus loin. 3 minutes, on y est là, voilà, ouais. Et après, par contre, on ira beaucoup plus loin, on va après Sainte-Brigitte.
4: Après Sainte-Brigitte, donc c'est plutôt direction Morbihan après?
10: Oui, alors après, on va au sud du lac de Garlénan. Et puis après, on continue toute la tournée, on finit à Saint-Thuriau.
4: À quelle heure vous allez finir à Saint-Thuriau?
10: Alors aujourd'hui, on devrait terminer vers 16-17 heures. Voilà, mais après, il faut remplir le camion. Le soir, on rentre au dépôt. Pour remplir le camion, épicerie, de fruits et légumes, de tout ce qu'on a à disposition. Puis le lendemain matin, il faut continuer de le remplir parce qu'on est livré aussi 2 fois par semaine en viande, en charcuterie, donc pour avoir des produits frais en permanence.
4: Et vous avez quand même des nouveaux clients, des gens qui vous appellent un peu, qui ne sont pas forcément des personnes âgées d'ailleurs?
10: Ah oui, oui, on a bien sûr quelques-uns qui nous sollicitent. Après, c'est vrai que c'est pas souvent, mais c'est ce qu'on voudrait faire comprendre aux gens que ben finalement les courses au camion c'est rapide parce qu'on en a que pour 10 minutes, on n'a pas besoin de se rendre au magasin, on n'a pas besoin de faire le plein d'essence pour y aller, et puis surtout comme on n'a pas une quantité de produits aussi importante qu'on pourrait avoir dans une grande surface, ben finalement on n'est pas tenté par acheter des produits qu'on n'utilise pas ou qu'on mange pas. Donc après rien n'empêche pour aux gens d'aller dans d'autres enseignes pour s'approvisionner. Mais finalement, en termes de budget, vous prenez les produits qu'il y a, les produits que vous avez besoin, et finalement, vous en sortez très bien.
4: Vous êtes toujours tout seul pour faire les tournées? Parfois, ça vous arrive d'être à deux?
10: Non, une tournée se fait tout seul, il n'y a pas besoin d'être à deux. C'est suffisant tout seul. Il n'y a pas de raison particulière d'être à deux, sauf quand on forme des nouveaux épiciers. D'ailleurs, on recrute des épiciers ambulants qui ont le permis poids lourd. Alors, c'est un permis, c'est le permis C1, c'est le même que pour les camping-cars. Donc là, dans ce cas-là, on forme les gens pendant 2 à 3 semaines au moins pour leur apprendre le métier, quoi. Et puis surtout pour retrouver la route. Voilà, nous sommes arrivés. Là, on est arrivé chez André.
6: André, est-ce que je peux te donner ça si tu veux, comme ça tu verras bien la vitrine.
12: Voilà.
6: Bien, merci.
12: Très bien.
6: Alors, du coup, qu'est-ce que je te sers?
12: Du beurre, 2 morceaux.
6: Ouais. 2 beurre. Oui.
12: Deux petits.
6: D'accord. Ça va?
12: Un fromage.
6: Une bûche de chèvre?
12: Non. Sous la boîte verte, là.
6: Là, du Saint-Moret?
12: Saint-Moret, voilà.
6: D'accord.
4: On est à quel village, là?
12: Kerdrouk-en-Vette. La truite.
6: Et l'escouette Garec.
12: Guarec.
6: Voilà.
12: Des bananes, je vais en prendre 4.
6: Ouais.
12: 6.

0: produit ?
1: Oh, à peu près. À peu près toujours la même chose. Oui, c'est pas la peine que je change. Comme ça, je fais pas d'erreur. Je ne surcharge pas. J'ai juste ce qu'il faut.
0: Sinon, vous faites vos courses où plutôt ?
1: Oh, moi, je fais pas beaucoup de courses. Hein. Je vais à Gouarec prendre mon pain. Il y a la petite épicerie à côté. Puis ça suffit. Il y a ce qu'il faut.
0: Oui, donc c'est un vrai service, l'épicerie, pour vous.
1: Oui. Ouais.
2: Tu m'as dit que tu veux des pommes ?
1: Des pommes, oui. Je vais en prendre 6.
2: D'accord.
0: Vous avez toujours, depuis que vous habitez ici, utilisé ce service de l'épicerie ambulante ?
1: Oui, c'est ma maman qui était avant. Moi, je travaillais sur Ostrenin, donc j'avais pas besoin d'épicerie puisque j'étais sur Ostrenin. Mais dès que j'ai pris ma retraite, ben, j'ai continué. C'est aussi simple. Bien plus simple que d'aller courir.
3: Et perdre du temps.
2: De génération en génération, on a des clients, ça fait 3 ou 4 générations qui sont qui passent avec le camion. Ouais. Oui, les enfants, les petits-enfants, les petits-enfants.
1: Oui, c'est une habitude qu'on garde.
2: C'est rigolo.
1: Non, bah c'est pratique surtout. Je vais prendre des cracottes aussi.
2: Oui.
1: Bon, je crois que j'ai fait le tour.
3: J'ai un bon jardin, donc
1: j'ai un jardin, j'ai des poules, j'ai ce qu'il faut. Bon, je dois.
2: Ça fait 54,91, s'il te plaît. C'est 55, c'est parfait.
0: Mais alors, vous prenez des vacances ou c'est vraiment toute l'année ?
2: C'est toute l'année, ben oui, parce que ben si on ferme, c'est des produits frais qu'il faut gérer, et puis surtout c'est des clients qu'on ne peut pas livrer, donc c'est toute l'année.
0: Quand les clients sont pas là, par exemple, si un jour vous n'êtes pas là, vous appelez pour dire ne passez pas, comment ça se passe ?
1: En fait, j'ai toujours été là jusque là, donc.
2: Ben, c'est soit des clients appellent, ou soit ils nous le disent la semaine d'avant, on dit ah ben je serai pas là, donc je passe la semaine prochaine, voilà, préviennent.
1: Ouais, habillé, merci. Voilà.
2: Habillé
1: sur la porte.
2: Ah, aussi, oui.
1: Ça aussi. Pour le pain, c'était comme ça. Habillé sur la porte et, voilà, et le sac. Voilà.
2: Les clients font mettre leur liste de courses dans leur sac, voilà. Accroché à la porte, et puis voilà. On leur dépose. Comme ça, ils ont au moins les courses de la semaine, même s'ils ne sont pas là. Et puis, ils payent la semaine d'après.
1: Avec le porte-monnaie, c'est la confiance.
2: Voilà.
0: C'est la confiance, vraiment. Ouais.
2: Merci beaucoup, voilà. André.
1: Merci.
2: André, pardon. À la semaine prochaine.
1: C'est ça.
2: Au revoir.

0: Ah d'accord. On interroge des dizaines de gens.
1: Oui.
0: Chaque année de ça.
2: Ouais, l'objectif c'est ça, c'est de d'assurer le service tout le temps, même si bah, si on peut pas, après ça peut arriver. Il peut y avoir des conditions météo, c'est déjà arrivé, de neige ou quoi que ce soit, qui soit un peu trop difficile. Donc du coup, bah, là on peut pas tourner. Et quand on peut pas tourner, bah, on appelle tous les clients pour leur dire ce qu'il en est, quoi. Donc ça fait partie des aléas, comme les pannes de camions qui peuvent arriver, et les clients sont très compréhensifs. Donc voilà, tout va bien. Et puis des fois sinon, bah, quand on peut pas, bah, on se débrouille pour qu'un, qu'un d'autre passe. Voilà, on fait de la livraison. Enfin, on essaye d'adapter pour que le service soit toujours rendu. Et puis il y a des clients qui nous passent commandes pour des produits qu'on n'aurait pas ici. Donc ils nous disent, est-ce que tu peux m'apporter ça ou ça pour la semaine prochaine? Donc bah, on le note et puis on leur livre la semaine d'après, quoi. Voilà.
3: Merci beaucoup, Alexandre.
2: Bah, avec plaisir, Marie-Caroline. À très bientôt.

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